se peut. Bonnes vacances, amusez-vous, mais surtout, super important, apportez votre radio préférée avec vous. 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

Comme c'est la fête des pères aujourd'hui, d'ailleurs, j'en profite pour souhaiter une belle fête des pères à tous les papas à l'écoute. Une bonne journée à vous. Profitez-en bien. 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

de l'eau, puis on pêche. On pêche la barbotte. 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
1: Je vous souhaite un super bon dimanche soir. Jason qui est là jusqu'à minuit pour ceux et celles qui viennent de débuter leurs vacances estivales. La fin des classes était dans les dernières journées. Mais j'espère que vous allez passer un bel été avec nous à Mégantic, dans le Granit et même à l'extérieur de la région, un peu partout au Québec, peut-être même ailleurs. On sort du Québec. Ben oui, ça se peut. Bonnes vacances. Amusez-vous. 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

Comme c'est la fête des pères aujourd'hui, d'ailleurs, j'en profite pour souhaiter une belle fête des pères à tous les papas à l'écoute. Une bonne journée à vous. Profitez-en bien. 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
6: 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On donne le coup d'envoi cette autre semaine en ce lundi 22 juin 2026. Il est 6h précises. T'es de bonne humeur, t'es en pleine forme. T'as passé en plus un beau week-end de la fête des pères. Alors, Danny Côté qui reprend sa place au micro de la radio officielle de votre été à Mégantic. T'as choisi le 106.7 en plus. Mais cette semaine, semaine de 4 jours, on sépare la semaine en 2 mercredis avec la journée officielle de la fête nationale du Québec, un peu mêlant pour certaines personnes. La révision de la météo maintenant pour Mégantic. Les alentours aujourd'hui, lundi, la présence d'un ciel nuageux avec 40 % de risque d'averse, même risque d'orage avec 22, midex 25. On prévoit des averses pour la nuit prochaine avec 14. Demain, on prévoit de la pluie intermittente avec 3. Et pour la journée officielle de la fête nationale du Québec, alors mercredi, alternance de soleil de nuages avec 23. Et pour jeudi, également alternance de soleil de nuages avec 23 toujours. 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Alors, le mercure indique présentement, ben, je vais vous dire ça, ben, il indique présentement 13 degrés, ne pas manquer en plus, c'est tantôt. Aux environs de 7h45, je vais m'entretenir avec le propriétaire de la ferme du Péché Mignon à Saint-Romain, Guy, alors qu'il serait du rendez-vous. Alors, c'est un rendez-vous à ne pas manquer. Voici le Ben Le Plus, le party au Québec. L'Admin Veil qui nous chante un

Cette chanson est présentement en vente sur toutes les bonnes plateformes depuis le tout début du mois. Puis en plus, elle a jeté un coup d'œil à son vidéoclip et qui entoure le lancement de cette chanson-là. Si tu dis, ben là, c'est qui vient de chanter, Danny? Ben, c'est Alexandre Junior Meunier avec Comme dans le temps et Jusqu'à 9h. C'est votre réveil préféré. T'as choisi le Country Club. Qu'est-ce que tu as fait au courant de la dernière fin de semaine? Tu as fait un détour peut-être par le cinéma pour aller voir la franchise numéro 5 du dessin animé Toy Story. Ben, je peux vous dire une chose. Vous étiez pas les seuls à aller voir Histoire de jouer 5 en fin de semaine, en ce week-end de la fête des pères. Quand même, ils ont récolté à travers le monde 160 millions de dollars au box-office mondial pour le premier week-end en salle de Histoire de jouer 5. Ça ne fait que commencer, bien sûr, à engranger beaucoup et beaucoup de sous dans les comptes en banque de Disney. Donc, quand même, voilà, pour un bon départ assis à canon pour la franchise numéro 5 de Histoire de jouer 5. C'est capoté quand même. Ça ne fait que commencer. Mais la compétition sera forte également au courant des prochaines semaines. On va s'en parler, c'est sûr, sûr, sûr. Voici une chanson de circonstance en ce début de semaine. Puisqu'il faut se lever, voici Joémie.

que ça donne une belle dose d'énergie en ce début de semaine avec les rats de Swamp, avec Vivre en ville. On vous prépare une belle programmation 100% Québec, quand à partir de demain à 16h jusqu'à mercredi et minuit. Donc, la musique québécoise sera en vedette, 100% country en plus. Alors, soyez bien branchés à l'une ou l'autre de nos quatre fréquences ou encore tu nous écoutes également via notre site internet hitcountry.com. Il ne chôme pas, été 2026 partout à travers la province. Il nous prépare en plus un autre album pour 2027, un gars qui n'arrête jamais. C'est pas les projets qui manquent entre ses deux oreilles. Alors, il nous chante « On n'a plus 20 ans ». Voici Fred Dionne.

0: La porno Alex Légaré, il a chanté sa carte de visite dans le domaine de la musique country au Québec. La vérité, c'est ce qu'on s'est offert au courant des dernières minutes en cette semaine de 4 jours un peu mêlant parce qu'on sépare la semaine en 2 mercredis. On sera tout le monde en mode congé, mais comparé à la semaine suivante lors de la fête du Canada, c'est un congé déplaçable. Il y a plusieurs entreprises qui vont déplacer soit le lundi ou encore le vendredi. Ben, nous, chez Arsenal Media, on déplace le congé le vendredi le 3, ce qui veut donc dire que moi, je vais partir en vacances une journée avant tout le monde. Le jeudi, le 2, ben oui, moi aussi, à mon tour de partir en mode vacances. Alors, je vous jase maintenant du jeune chanteur américain Zach John King, qui est vraiment la cote auprès de vous, chers tripeux et tripeuses de bonne musique country, mais également aussi, c'est un gars qui adore porter des salopettes en jeans. Il y a toute une collection dans sa garde-robe, à moins d'une vingtaine de salopettes différentes, de différentes couleurs pour bien sûr performer sur scène, parce que vraiment, la cote, ces temps-ci, on mise en plus beaucoup sur son premier album En carrière qui a été lancé dernièrement. Donc, si t'es fans de salopettes en jeans, ben, tu n'es pas le ou la seule à triper là-dessus. C'est également la même chose pour le jeune chanteur américain Zach John King. On va s'informer, on va se jaser à détails de la météo en cette semaine de 4 jours et au détour, où nous mènera le vent? Oh, ça, ça peut nous mener bien, bien loin. C'est ce que va nous chanter Alex et Caro.
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3: Bon lundi, ici Louis-Philippe Arnoirel. Les négociations de haut niveau menées en Suisse en vue d'un arrêt définitif de la guerre en Iran se sont terminées tôt ce matin. Des discussions à un niveau moins élevé sont prévues pour le reste de la semaine, l'Iran et les États-Unis ayant convenu de créer une cellule de désescalade chargée de gérer les combats au Liban. Un communiqué des médiateurs, le Pakistan et le Qatar, a indiqué que cette cellule inclurait le gouvernement libanais et veillerait au respect de la cessation des opérations militaires au Liban. Ces pourparlers ont marqué le début d'un processus diplomatique de 60 jours visant à parvenir à un accord permanent. Les combats au Liban restent l'un des principaux points d'achoppement. Le Canada et l'Australie se sont mis d'accord sur les modalités permettant à Ottawa d'acheter à BAE Systems Australia une capacité de radar transhorizon destinée à l'Arctique. Stephen Furr, secrétaire d'État canadien chargé de l'approvisionnement en matière de défense, se trouvait hier à Canberra pour faire cette annonce aux côtés du ministre australien de la Défense Richard Marles. Le Canada s'est engagé à consacrer plus de 6 milliards de dollars au développement de ce nouveau système dans le Grand Nord, dont la mise en service est prévue en décembre 2029. Il permettra au Canada de détecter les menaces aériennes et maritimes s'approchant des régions nordiques et arctiques, ainsi que d'assurer une alerte précoce dans le Nord. Et pour terminer, des activités et des rassemblements ont été organisés partout au pays hier pour célébrer la 30e Journée nationale des peuples autochtones. Cette journée vise à rendre hommage à la culture, à l'histoire et aux contributions des Premières Nations, des Inuits et des Métis. Le premier ministre Mark Carney a visité une exposition dans la région de Vancouver et un musée de Nanaimo. De son côté, la première ministre du Québec, Christine Fréchette, a pris la parole lors d'un événement au Centre d'amitié autochtone de Trois-Rivières, en Mauricie. C'est ce qui complète vos actualités Arsenal Média. Passez une bonne journée sur nos ondes.
4: Météo. Aujourd'hui, c'est alternance de soleil et de nuages avec un maximum de 24, humidex 28. On prévoit pour la nuit prochaine 60% de risque d'averse avec 14. Demain, c'est alternance soleil et nuages et 60% de risque d'averse avec 22, humidex 26.

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de ton tracteur ou encore de ta moto ou encore de ton vélo, différents choix qui s'offrent en mode de déplacement pour un être humain sur la planète. Donc, c'est Sandrine Hébert qui a chanté Garde-fou, tiré de son plus récent album Déraciné, qui a été lancé au mois d'avril et qui est présentement en vente sur toutes les bonnes plateformes. Comme si on s'était dit oui, voici maintenant Phil et Jessimé, te passe un bon lundi matin.

Eh bien, vendredi nous a offert un très, très beau cadeau en nous proposant une toute nouvelle chanson qui a pour titre « Inquiète-toi pas, mon gars ». Parce qu'en plus, ça coïncidait avec la sortie en plus d'un très beau vidéoclip et tellement touchant. Donc, va faire ta fouine ce matin, va faire une visite sur ses réseaux sociaux pour visionner, bien sûr, le vidéoclip de la toute nouvelle chanson de Phil G. Smith qui vient de chanter « Comme si on s'était dit oui ». C'est quoi tes plans pour demain soir ou encore mercredi soir pour célébrer le Québec? Tu dis « Ah, je sais pas trop où aller ». Ben, tu peux te rendre peut-être au parc du Grand Lac Saint-François à Lempton demain soir entre 19h et 23h. Tu pourras voir performer sur scène le groupe Double Épaisseur. Oh, vraiment intéressant. Bien, en plus, bien, c'est 100% gratuit. Là, tu dis, ouais, mais là, la température, on sait pas trop. Je suis bien d'accord avec vous autres, mais des fois, ça peut revirer de bord assez vite. Merci. Donc, ça se passe au parc du Grand Lac Saint-François pour célébrer le Québec. Et bien sûr, demain soir à compter de 19h, aussi d'autres spectacles qui vous sont proposés tout au long de l'été, hein, avec Guillaume Bolduc, le 1er juillet, Éric Vachon, les gars du coin, Pat Power, aussi Texas, Kansas, Steph et Chris, aussi Jérémy Brochu, Richard Gousteau et Rabaska. Donc, ça se passe, bien sûr, tout au long de l'été au parc du Grand Lac Saint-François à Lempton pour Sous les étoiles, sous le soleil, lors des spectacles 100% gratuits. Une belle invitation due à 106.7. Elle nous chante maintenant ce classique de Daniel Bélanger des années 90, Sèche tes pleurs à la manière country. Voici Laurence Saint-Martin.

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1: Et depuis déjà quelques semaines, eh bien Justin nous a proposé une toute nouvelle chanson parce qu'il a aussi sa propre carrière en version solo. Même chose pour Zach Chico, donc c'est pas les projets qui manquent dans la tête de ces quatre membres du collectif de la relève classe moyenne. On se dirige déjà vers la conclusion de la première heure de votre lundi matin de votre Country Club. Et pourquoi pas entendre également un autre classique, cette fois-ci des années 90, toujours popularisé à l'époque par le grand Kevin Parent, revisité par Francis de Grandpré. Les deux compères se chantent « Father on the go ».

0: les plus grands noms, les plus grands hits country, ben c'est chez nous que vous les entendez à presque déjà 7 heures dans votre lundi matin avec Francis de Grand Prix qui ne chôme pas de week-end en week-end. Encore beaucoup de concerts à son agenda. Aussi bien, entre-temps, ben, il fait un détour aussi par le studio d'enregistrement parce qu'il nous prépare pour le mois d'octobre un tout nouvel album. On peut déjà entendre depuis déjà quelques semaines chez nous sa plus récente chanson, Si j'avais su. Alors, Francis qui était en vedette ici même à Hit Country. Bonne nouvelle en ce qui concerne l'humoriste québécoise Rosalie Vaillancourt, qui est bien sûr devenue maman pour une autre fois en fin de semaine, bien oui. Alors, c'est ce qu'elle a publié sur ses réseaux sociaux en fin de semaine. Alors, elle et son conjoint ont bien sûr accueilli un tout nouveau petit garçon qui s'appelle Paul, alors qui pèse 6 livres et 6 onces. Alors, la maman et le poupon se portent très, très bien. Le papa est vraiment très, très, très heureux en plus d'accueillir un tout nouveau membre dans sa famille à l'occasion du week-end qu'on vient de passer de la fête des pères. Donc, voilà. Bonne nouvelle en ce qui concerne l'humoriste Rosalie Vaillancourt, devenue maman pour une autre fois. Alors, vous annonce que des bonnes nouvelles ici même dans tes haut-parleurs à l'écoute de la plus belle des radios. À presque déjà 7 heures, quelques messages et au détour, bulletin complet d'informations.
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2: Bon lundi, ici Louis-Philippe Arnoirel. Les négociations de haut niveau menées en Suisse en vue d'un arrêt définitif de la guerre en Iran se sont terminées tôt ce matin. Des discussions à un niveau moins élevé sont prévues pour le reste de la semaine, l'Iran et les États-Unis ayant convenu de créer une cellule de désescalade chargée de gérer les combats au Liban. Un communiqué des médiateurs, le Pakistan et le Qatar, a indiqué que cette cellule inclurait le gouvernement libanais et veillerait au respect de la cessation des opérations militaires au Liban. Ces pourparlers ont marqué le début d'un processus diplomatique de 60 jours visant à parvenir à un accord permanent. Les combats au Liban restent l'un des principaux points d'achoppement. Le Canada et l'Australie se sont mis d'accord sur les modalités permettant à Ottawa d'acheter à BAE Systems Australia une capacité de radar transhorizon destinée à l'Arctique. Stephen Furr, secrétaire d'État canadien chargé de l'approvisionnement en matière de défense, se trouvait hier à Canberra pour faire cette annonce aux côtés du ministre australien de la Défense Richard Marles. Le Canada s'est engagé à consacrer plus de 6 milliards de dollars au développement de ce nouveau système dans le Grand Nord, dont la mise en service est prévue en décembre 2029. Il permettra au Canada de détecter les menaces aériennes et maritimes s'approchant des régions nordiques et arctiques, ainsi que d'assurer une alerte précoce dans le Nord. Et pour terminer, des activités et des rassemblements ont été organisés partout au pays hier pour célébrer la 30e Journée nationale des peuples autochtones. Cette journée vise à rendre hommage à la culture, à l'histoire et aux contributions des Premières Nations, des Inuits et des Métis. Le premier ministre Mark Carney a visité une exposition dans la région de Vancouver et un musée de Nanaimo. De son côté, la première ministre du Québec, Christine Fréchette, a pris la parole lors d'un événement au Centre d'amitié autochtone de Trois-Rivières, en Mauricie. C'est ce qui complète vos actualités Arsenal Média. Passez une bonne journée sur nos ondes.
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11: Deuxième heure de votre Country Club en ce lundi matin, 22e jour du mois de juin. On sent également l'effervescence dans l'air, hein, parce que ça sent pas mal la fin des classes. Oui, cette semaine, plus précisément demain. Il y a même déjà certaines personnes qui sont déjà parties en mode vacances. Alors, en tant que parent, là, vous serez plus en vacances, comme certains vont dire. Alors, Danny Côté qui est en poste à la radio officielle de votre été jusqu'à midi à la fréquence 106.7. Et là, tu dis, moi, je veux aller fêter le Québec, soit demain, encore mercredi. Est-ce qu'il va faire beau, Danny? On regarde le tout en détail. Donc, aujourd'hui, quand même, un bon lundi, un très, très beau lundi. Alternance, soleil nuage avec 24, humidex 28. On prévoit 60 % de risque d'averse pour l'année prochaine avec 14. Demain, alternance, soleil nuage, 60 % de risque d'averse avec 22, humidex 26. Espérons que ce sera juste l'après-midi pour les festivités. Par la suite, mercredi, bien, c'est alternance de soleil de nuages avec 23 et même scénario météo attendu pour jeudi avec 25. 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Alors, ce matin, le mercure indique présentement 13. Il nous a offert un très, très beau cadeau, celui qui s'apprête à chanter en mars dernier, en nous proposant un bel album qui comprend 21 chansons. Voici une belle, justement, de ce bel album-là, qui a pour titre Be a Bayou. Voici Luke Combs. On commence la 7e heure au 107 tout en douceur en ce lundi matin. Merci beaucoup d'être du rendez-vous.

Oh, que c'est beau et que c'est beau, c'est dans votre lundi matin, la plus récente de Lou Combs qui grimpe en plus rapidement au top 200 du Billboard country américain. C'est assez incroyable. Il est toujours en pleine tournée américaine avec My Saturday Night Kind Tour qui remporte un important succès partout à travers le monde. C'est assez incroyable. Let You Down, version française. Voici le Marlo Band avec Megan Lebel et passe un bon début de semaine chez nous.

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1: Philippe Tremblay qui vient de chanter Rien que toi pis moi dans votre country club de ce début de semaine. Il y a pas mal de dates à son agenda côté présence dans plusieurs festivals, tous genres confondus à travers le Québec. Alors pour savoir ses prochaines présences sur une scène, le conseil que je te donne, abonne-toi à ses réseaux sociaux, tu vas tout savoir, parce que c'est un gars qui adore s'amuser avec cette grande tendance de l'heure, les fameux réseaux sociaux. Alors aujourd'hui, en ce lundi 22 juin 2026, étape importante pour une chaîne de restaurants bien connue ici au Québec, qui fait peut-être partie de tes préférés, les restaurants Saint-Hubert qui lancent, écoute bien ça, à partir d'aujourd'hui, dans tous les magasins Mondou, de même que dans leur chaîne de restauration, bien sûr, des croquettes pour animal, des croquettes pour chien, à saveur de poulet avec un mélange de saveurs de sauce barbecue. Leur fameuse sauce barbecue qui vous fait plaisir, également qui fait plaisir votre bedon. Tu dis, ben voyons donc, c'est une joke que Saint-Hubert se lance maintenant de la fabrication de croquettes pour chien. Et ce n'est pas une joke, c'est à l'occasion de leur 75e anniversaire. 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Voilà! 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Elle nous chante Beer, voici Ella Langley.

ben son rêve de petit gars, c'était un jour de devenir un important joueur de football américain et la vie en a décidé autrement. Donc, il est maintenant devenu un excellent chanteur américain faisant partie de la relève. Donc, c'est Vincent Mason qui a chanté Wish You Well dans votre lundi matin. On est ensemble jusqu'à midi. Voici Old Time Road avec Billy Ray Cyrus.

0: Quelle chanson est incroyable pour conclure cette autre super séquence. C'est presque déjà 7h30 avec, dans votre lundi matin avec le talentueux Jason Aldean, Don't Tell On Me. Alors, vous savez que Jason est toujours en grande tournée américaine avec en plus, il va partir le temps de 16 concerts exclusifs aux États-Unis cet automne avec son grand chum Luke Bryan. Vous rappelez-vous, dès début des années 2000, la chanteuse américaine Gretchen Wilson avait vraiment la cote. Là, après un certain temps, elle est partie comme dans les vapes. On était sans nouvelles d'elle. Elle est ressortie des boulamites il y a quelques temps lors de son passage au chanteur masqué aux États-Unis. Et boum! Oh! L'effervescence est maintenant revenue autour de Gretchen Wilson et pour faire plaisir à ses fans. Donc, il va bien sûr nous proposer dans quelques semaines une réédition de son premier album en carrière, Here for the Party, avec bien sûr incluant plusieurs duos là-dessus, avec entre autres des duos avec, je pense que vous la connaissez bien, une certaine Ella Langley. Également aussi une collaboration aussi avec un autre grand nom, un certain K.D. Johnson. Donc, réédition de son premier album en version audio qui sera lancé à compter de cet automne pour les fans de la chanteuse américaine Gretchen Wilson qui revient sur la Select. Quelle surprise assez capotée, merci. Quelques messages, on s'informe, on se jasera à détails de la météo parce qu'on s'en va vers la fête nationale du Québec et au détour, oh boy, ça sonne pas mal fort dans tes oreilles, dans ton cœur. Brennett avec Talk Wetmore.
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7: Bon lundi, ici Louis-Philippe Arnoirel. Les négociations de haut niveau menées en Suisse en vue d'un arrêt définitif de la guerre en Iran se sont terminées tôt ce matin. Des discussions à un niveau moins élevé sont prévues pour le reste de la semaine, l'Iran et les États-Unis ayant convenu de créer une cellule de désescalade chargée de gérer les combats au Liban. Un communiqué des médiateurs, le Pakistan et le Qatar, a indiqué que cette cellule inclurait le gouvernement libanais et veillerait au respect de la cessation des opérations militaires au Liban. Ces pourparlers ont marqué le début d'un processus diplomatique de 60 jours visant à parvenir à un accord permanent. Les combats au Liban restent l'un des principaux points d'achoppement. Le Canada et l'Australie se sont mis d'accord sur les modalités permettant à Ottawa d'acheter à BAE Systems Australia une capacité de radar transhorizon destinée à l'Arctique. Stephen Furr, secrétaire d'État canadien chargé de l'approvisionnement en matière de défense, se trouvait hier à Canberra pour faire cette annonce aux côtés du ministre australien de la Défense Richard Marles. Le Canada s'est engagé à consacrer plus de 6 milliards de dollars au développement de ce nouveau système dans le Grand Nord, dont la mise en service est prévue en décembre 2029. Il permettra au Canada de détecter les menaces aériennes et maritimes s'approchant des régions nordiques et arctiques, ainsi que d'assurer une alerte précoce dans le Nord. Et pour terminer, des activités et des rassemblements ont été organisés partout au pays hier pour célébrer la 30e Journée nationale des peuples autochtones. Cette journée vise à rendre hommage à la culture, à l'histoire et aux contributions des Premières Nations, des Inuits et des Métis. Le premier ministre Mark Carney a visité une exposition dans la région de Vancouver et un musée de Nanaimo. De son côté, la première ministre du Québec, Christine Fréchette, a pris la parole lors d'un événement au Centre d'amitié autochtone de Trois-Rivières, en Mauricie. C'est ce qui complète vos actualités Arsenal Média. Passez une bonne journée sur nos ondes.
0: Météo. Aujourd'hui, lundi, c'est alternant. Soleil et nuages avec 24, humidex 28. On prévoit 60% de risque d'averse pour l'année prochaine avec 14. Demain, alternant. Soleil et nuages, 60% de risque d'averse, 22, humidex 26. Et un beau mercredi qui nous attend avec du soleil. 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

0: Merci beaucoup d'avoir choisi Hit Country 106.7 et jusqu'à 9h. C'est votre Country Club édition de ce lundi à matin. Alors, tu cherches un endroit paradisiaque pour bien sûr faire de belles découvertes, également te procurer de bons produits. Alors, pourquoi pas faire un détour à la ferme du Pêcher Mignon pour nous en parler davantage de cette belle entreprise ici à Mégantic. J'ai au bout du fil le propriétaire Guy. Bon lundi, Guy.
1: Hey, bonjour, ça va bien?
0: Ben oui, très très bien. Et vous?
1: Oui, super.
0: Hey, parle-moi un peu comment est née cette belle entreprise ici, la ferme du Pêcher Mignon.
1: Bien, nous autres, c'est notre 24e année qu'on est ici. Avant, on était dans le coin de Saint-Jean-sur-Richelieu.
0: OK. Et
1: on est parti de là avec les 5 enfants. On a lâché notre travail, puis on a commencé à développer la ferme du Pêcher Mignon. Il y a eu des belles journées, mais il y a eu des plus moins belles aussi. Mais c'est pas grave, la réussite, le résultat est quand même très bien, je trouve.
0: Et là, qu'est-ce qu'on retrouve chez vous, comme par exemple?
1: Ben là, nous autres, c'est en agro-touristique.
0: Ouais.
1: On a des bleuets en Corinthe.
0: OK.
1: On a 4-5 variétés de bleuets. On a de la camerise, que bientôt, d'ailleurs, elle va être prête. Normalement, c'est... fin juin, ça commence environ.
0: OK.
1: Puis après ça, on a 16 variétés de pommes.
0: Hein, c'est vrai?
1: Oui, on commence par la pomme blanche, okay. La première pomme de l'année.
0: Oui.
1: Ça la empire à la fin. On a la Honeycrisp, la Ambrosia, puis je peux en nommer beaucoup d'autres.
0: Oui, c'est ça.
1: On a des variétés que les gens connaissent pas beaucoup encore, mais sont super bonnes. Éventuellement, ça va être de plus en plus populaire sur le marché parce qu'ils sont faciles à produire. Mais en tout cas, moi, je trouve qu'ils sont faciles à produire.
0: OK, wow!
1: Oui. Puis, on a de la pêche en étang, toujours.
0: Oui.
1: La truite mouchetée, truite arc-en-ciel. Très bonne truite. Nous autres, on les soigne pratiquement jamais avec d'autres sources qui rentrent. Ça fait une qualité de chair qui est excellente. Puis, ça part environ de 9 pouces. Ça peut aller jusqu'à peut-être 20 pouces. Là, tout dépend, là, les gens qu'est-ce qu'ils prennent. On a les cannes à pêche qu'on fournit. On vend les verres. Puis on fait l'éviscération aussi, qui est compris dans le prix. Là. Les gens partent avec leur poisson. Il est prêt à manger avec de la glace. Puis, il reste juste à le cuisiner.
0: Wow, un service tout inclus.
1: Ouais, on va dire, ouais, c'est bien.
0: Mais également aussi, c'est ouvert aux gens qui veulent faire en groupe également faire un détour chez vous.
1: Ouais, on a souvent des groupes un peu partout. On a des handicapés qui viennent, des personnes de certains âges avec difficultés. On a des écoles aussi qui viennent partout.
0: Les camps de jour aussi.
1: Ben oui, ça peut arriver là, les gens là qui viennent là, qui ont des journées scolaires ou des journées là qui s'est réservées là pour des sorties là, ils nous appellent puis nous autres ben on est prêts à les recevoir parce qu'on a des petits animaux à travers tout ça. On a quand même beaucoup de petits animaux que les gens peuvent visiter et soigner avec des petits cornets là, crème glacée là qu'on vend là. 2$ le petit cornet là, qui donne, puis les animaux aiment le cornet surtout. Vous voulez, mais ils veulent le cornet, eux autres.
0: Ben oui, mais je pense aussi que vous faites aussi des produits maison.
1: Oui, on en fait quand même beaucoup. On en fait quand même beaucoup avec les produits qu'on a. On fait de la marmelade orange et citrouille qui est délicieux. On fait du beurre de pomme. On fait de la mousse de truite fumée.
0: Oh.
1: On fait de la confiture de bleuet. On fait de la gelée de pomme, puis on fait nos tartes aussi. Pommes jusqu'à crème, bleuets jusqu'à crème, pommes, citrouilles, puis bleuets.
0: Wow, quand même un vaste choix pour se remplir la bédaine chez vous.
1: Oh, c'est assez facile.
0: Donc, si on va aller faire une visite chez vous à la ferme du Pêcher Mignon, Guy, est-ce qu'on doit réserver sa place à l'avance?
1: Non, ben à moins d'être un groupe, un bon groupe, oui, c'est toujours préférable. Mais sinon, vous présentez à la ferme là, entre 9h et 5h. Sans problème. Puis les gens qui viennent pêcher n'ont pas besoin de permis parce que c'est moi qui ai le permis.
0: OK.
1: Il n'y a pas de limite. La seule chose, c'est qu'on ne fait aucune remise à l'eau.
0: OK.
1: Les gens, quand ils l'ont, il faut vraiment qu'ils la gardent pour ne pas mettre de maladies dans les lacs. Des lacs comme ça, ici, là, pisciculture ou pêche en étang, nous autres, c'est pêche en étang, c'est quand même, la truite, c'est quand même assez fragile quand la température de l'eau atteint un certain degré. Sont plus type de faire du champignon.
0: OK.
1: On met à l'eau, on fait juste les frotter un petit peu à terre ou les prendre dans notre main, mais ça les nuit, ça les blesse. Puis après ça, ça se transmet assez facilement dans les lacs. Là. Ça devient compliqué. Là. C'est pour ça qu'on ne fait pas de remise à l'eau.
0: Alors, rappelez-nous, où est-ce que vous êtes situé, au juste, ici à Mégantic?
1: Ben, c'est pas Mégantic, c'est Saint-Romain.
0: Saint-Romain.
1: C'est environ 25 minutes de Mégantic. C'est proche du Grand Lac Saint-François, ouais. Lac Mégantic, Lac Elmer, beaucoup de campings proches.
0: Ouais.
1: Dans le premier rang à Saint-Romain, 110 premier rang à Saint-Romain, où vous pouvez nous rejoindre sur la ferme du Péché Mignon, à commercial@outlook.com.
0: Mais aussi, allez faire une visite sur votre page Facebook.
1: Oui, c'est toujours c'est efficace, hein, ça, aujourd'hui.
0: Mais oui!
1: Un bon outil de travail, hein?
0: Oui, tout à fait. On veut voir également l'ensemble de votre terrain. C'est tellement de toute beauté. Donc, je vous souhaite de passer un bel été, Guy.
1: Oui, tu vois, l'année passée, là, sont venus deux fois. C'est des gens de Shawinigan.
0: Wow!
1: Qui nous ont découvert sur Facebook.
0: Bon.
1: Ils sont venus à la ferme puis ils ont adoré.
0: Bien, tout à fait.
1: Il n'y a pas de distance, hein?
0: Non. Tout à fait. Donc, on vous a apporté en plus du beau temps tout au long de l'été 2026, Guy.
1: Ben, ils disent qu'ils annoncent un été sec. J'ai hâte de voir ça.
0: Ça fut un bonheur de vous avoir jasé ce matin dans le Country Club.
1: Ça fait plaisir, puis bienvenue à tous.
0: Et passez un bel été. Merci beaucoup.
1: Merci, bonne journée.
0: Bye-bye.

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Peut-être que tu vas veiller tard, soit demain soir, encore mercredi soir, pour célébrer officiellement la fête du Québec. Alors, c'est Mélissa Ouimet qui a chanté « Parti pour veiller tard ». Elle va manquer, bien, tantôt entre midi et 13h. On célèbre également le Québec de jour en jour. Chez nous, on vous offre l'heure, le lunch 100% Québec. Le tout est animé par Jeff Woodsip. En plus, à compter de midi à 45, on vous propose dans ce show-là le top 3, les trois chansons francophones les plus demandées du jour par vous, tripeux et tripeuses, de bonne musique ou que vous êtes partout à travers la province. Puisqu'il faut, voici maintenant JF Posé. Merci beaucoup d'être du rendez-vous.

que le temps passe vite, le temps passe vite. Il est presque déjà 8h dans votre lundi matin. Courte semaine aussi de 4 jours. Mais ce qui est intéressant cette semaine, c'est qu'on sépare la semaine en deux. Oui, des fois, c'est un peu mêlant également. Alors, c'est Jeff Posé qui vient de chanter « Puisqu'il faut » dans votre country club en place jusqu'à 9h. Le 29.

0: 9 juin prochain, ça c'est la semaine prochaine. Dans une semaine, jour pour jour, eh bien l'humoriste, mais aussi animateur et écrivain, Danny Turcotte sera à l'honneur parce qu'on va lui remettre pour l'occasion la semaine prochaine la médaille de l'Assemblée nationale du Québec pour ses contributions à la culture de chez nous. Un bel honneur, grandement mérité, c'était fait à la demande par son député, bien sûr le député de Jonquière, Yannick Gagnon, pour dire « Hey, Danny Turcotte mérite la médaille de l'Assemblée nationale du Québec pour ses contributions à la culture de chez nous, donc un bel hommage qu'on va lui rendre la semaine prochaine à l'Assemblée nationale, notre cher Danny Turcotte, qu'on apprécie pas mal. Donc, si ça jamais s'attend d'y assister, c'est toujours possible, mais les places sont limitées. Donc, on lui lève notre chapeau de cowboy ce matin. Ce bel honneur grandement mérité pour l'auteur, aussi animateur et humoriste, Danny Turcotte. Coup d'œil à l'information au détour de ceci.
1: Bonjour à toutes et à tous. Ici François Jean, votre député de Mégantic à l'Assemblée nationale du Québec. Je veux prendre un moment pour vous souhaiter une bonne fête nationale. Célébrons aujourd'hui notre culture, notre histoire et notre belle langue française. Je vous invite à passer la journée dans la circonscription avec vos proches et vos amis pour profiter des activités qui soulignent cette belle chose. En mon nom et en celui de toute mon équipe, bonne fête nationale du Québec.
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5: Bon lundi, ici Louis-Philippe Arnoirel. Les négociations de haut niveau menées en Suisse en vue d'un arrêt définitif de la guerre en Iran se sont terminées tôt ce matin. Des discussions à un niveau moins élevé sont prévues pour le reste de la semaine, l'Iran et les États-Unis ayant convenu de créer une cellule de désescalade chargée de gérer les combats au Liban. Un communiqué des médiateurs, le Pakistan et le Qatar, a indiqué que cette cellule inclurait le gouvernement libanais et veillerait au respect de la cessation des opérations militaires au Liban. Ces pourparlers ont marqué le début d'un processus diplomatique de 60 jours visant à parvenir à un accord permanent. Les combats au Liban restent l'un des principaux points d'achoppement. Le Canada et l'Australie se sont mis d'accord sur les modalités permettant à Ottawa d'acheter à BAE Systems Australia une capacité de radar transhorizon destinée à l'Arctique. Stephen Furr, secrétaire d'État canadien chargé de l'approvisionnement en matière de défense, se trouvait hier à Canberra pour faire cette annonce aux côtés du ministre australien de la Défense Richard Marles. Le Canada s'est engagé à consacrer plus de 6 milliards de dollars au développement de ce nouveau système dans le Grand Nord, dont la mise en service est prévue en décembre 2029. Il permettra au Canada de détecter les menaces aériennes et maritimes s'approchant des régions nordiques et arctiques, ainsi que d'assurer une alerte précoce dans le Nord. Et pour terminer, des activités et des rassemblements ont été organisés partout au pays hier pour célébrer la 30e Journée nationale des peuples autochtones. Cette journée vise à rendre hommage à la culture, à l'histoire et aux contributions des Premières Nations, des Inuits et des Métis. Le premier ministre Mark Carney a visité une exposition dans la région de Vancouver et un musée de Nanaimo. De son côté, la première ministre du Québec, Christine Fréchette, a pris la parole lors d'un événement au Centre d'amitié autochtone de Trois-Rivières, en Mauricie. C'est ce qui complète vos actualités Arsenal Média. Passez une bonne journée sur nos ondes.
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0: Comment ça se passe chez vous dans votre lundi matin, courte semaine de 4 jours. Donc, on est au travail aujourd'hui et demain, mercredi, jour de congé. On retourne au travail jeudi, vendredi, 2 jours de congé. Et l'autre semaine également, semaine de 4 jours, tout dépendant de votre entreprise. Des fois, on peut déplacer la fête du Canada. Sauf que tu as peut-être un week-end de 3 jours, peut-être. Nous, ça va être transféré bien, le 3 juillet prochain, la fête du Canada. Alors, Danny Côté qui était en place au micro de la fréquence était à Lac-Mégantic, 106.7 jusqu'à midi. On parle dès maintenant de météo. Maintenant, aujourd'hui, c'est alternance de soleil de nuages avec 24, humidex 28. On prévoit 60% de risque d'averse pour l'année prochaine avec 14. Demain, alternance de soleil de nuages, 60% de risque d'averse avec 22, humidex 26. Pour mercredi, pour la fête du Québec, alternance de soleil de nuages avec 23. Et pour jeudi aussi, alternance de soleil de nuages avec 25. 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Alors ce matin, les mercures indiquent présentement 14. Hier, c'était la fête des pères et pour l'occasion, il a fait un très, très beau cadeau à son papa en lui remettant, bien sûr, la chaloupe de ses rêves. Alors, allez voir la réaction de son père lorsque, bien sûr, le chanteur Josh Ross lui offre ce beau cadeau-là. Alors, il nous chante Josh Ross, « Ain't I You Look » à la fréquence « Était à Mégantic ». T'as choisi le 106.7.

Alors, c'est votre Country Club jusqu'à 9h. Et aujourd'hui, en ce 22e jour du mois de juin, bon anniversaire à Gaston Gingras, à Mario Turcotte, Cathy Daudier, Samuel Gionnet, aussi au chanteur Jeremy Dallas. C'est aussi bon anniversaire au célèbre professeur de danse en Beauce, Pierre Mercier. Alors, bonne fête à vous tous et tout est passé. Une belle journée d'anniversaire en ce début de semaine. Where we go? Voici Thomas Rhett et Marshmello.

Si ça fait partie de vos plans de faire un détour peut-être au mois d'août prochain à l'Asso, il sera en performance sur l'une des grandes scènes aussi. Si vous prévoyez faire un détour peut-être en septembre au Festival Western de Saint-Tite, également il sera en performance là-bas. Alors c'est vraiment un gars qui a tout un univers autour de lui, assez incroyable. C'est la sensation du côté de Lanaudière, Arpin-Lépine, qui vient de chanter Saint-Félix dans votre Country Club. Tantôt, je te parlais de Phil et G. Smith qui nous a offert bien vendredi à l'occasion du week-end de la fête des pères. Une toute nouvelle chanson, Inquiète-toi pas, mon gars. Mais même chose qu'on a fait de son côté pour le chanteur américain Carl Swindon, qui a lancé en plus au courant de la fin de semaine une toute nouvelle chanson. Chanson remplie d'émotions qui a pour titre Girl Dad. Une belle chanson qu'elle a écrite spécialement pour sa petite fille. On sait qu'elle est devenue papa l'été passé. Donc, allez voir en plus le vidéoclip auquel on peut voir sa petite fille également performer là-dedans. Alors, vraiment de très, très beaux vidéos, très touchants avec des artistes qui mettent en vedette, bien sûr, leur amour pour leur enfant. En parlant de Phil G. Smith, même chose que pour Carl Swindle. Ça s'en vient le mois prochain, mes amis. Avez-vous hâte d'entendre son nouvel album? En plus, il va faire un détour par la place Belle de Laval le 24 septembre prochain. Alors, il nous chante son hit dollar Born to Die. Voici Chabazé.

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Open Wrangling avec Taylight Destan, Sylvain Caro, vous êtes en PM à compter de 15h pour la présentation du top 3 anglophone. C'est quoi votre tune présentement de l'heure? Tu dis, il y a un vaste choix. C'est assez incroyable. Et des fois, de faire un choix jour par jour, c'est quand même pas toujours évident. Je vous comprends très et très, très bien. Donc, soyez-y cet après-midi pour la deuxième portion de Hit Country au travail pour le top 3 dès que 15h sonne. El Grande Torpedo, voici 15.

0: Bon, présentement, le Tour du Québec, c'est assez incroyable. Ils en font 10 kilométrages sur les routes du Québec durant la période été 2026 pour leur grande tournée d'adieu. Ils sont en demande sans cesse. Ça va se conclure également leur grande tournée d'adieu en décembre prochain. On les adore tellement, le groupe K1 qu'on vient d'entendre avec El Grande Torpedo. Le chanteur américain Jamie Allen a été condamné à verser 1,8 million de dollars à une femme qui l'accusait d'agression sexuelle et bien sûr d'avoir enregistré en plus secrètement sa rencontre sexuelle sans son consentement. Ben voyons donc. Donc la cour américaine a dit, ben mon cher Jamie Allen, t'es coupable, donc tu dois remettre à la personne concernée, bien sûr, la modique somme de 1,8 million de dollars. C'est pour ça que c'est beaucoup moins discret sur la scène musicale country depuis un certain temps. Notre cher Jamie Allen, qui a été bien sûr reconnu coupable d'agression sexuelle et sans le consentement, bien sûr, de sa victime. Alors, il a dû remettre un chèque de 1,8 million à sa victime. On va s'informer, on va se jaser des détails de la météo et au détour, c'est Kane Brown qui ouvre la balle avec son hit Woman.
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2: Bon lundi, ici Louis-Philippe Arnoirel. Les négociations de haut niveau menées en Suisse en vue d'un arrêt définitif de la guerre en Iran se sont terminées tôt ce matin. Des discussions à un niveau moins élevé sont prévues pour le reste de la semaine, l'Iran et les États-Unis ayant convenu de créer une cellule de désescalade chargée de gérer les combats au Liban. Un communiqué des médiateurs, le Pakistan et le Qatar, a indiqué que cette cellule inclurait le gouvernement libanais et veillerait au respect de la cessation des opérations militaires au Liban. Ces pourparlers ont marqué le début d'un processus diplomatique de 60 jours visant à parvenir à un accord permanent. Les combats au Liban restent l'un des principaux points d'achoppement. Le Canada et l'Australie se sont mis d'accord sur les modalités permettant à Ottawa d'acheter à BAE Systems Australia une capacité de radar transhorizon destinée à l'Arctique. Stephen Furr, secrétaire d'État canadien chargé de l'approvisionnement en matière de défense, se trouvait hier à Canberra pour faire cette annonce aux côtés du ministre australien de la Défense Richard Marles. Le Canada s'est engagé à consacrer plus de 6 milliards de dollars au développement de ce nouveau système dans le Grand Nord, dont la mise en service est prévue en décembre 2029. Il permettra au Canada de détecter les menaces aériennes et maritimes s'approchant des régions nordiques et arctiques, ainsi que d'assurer une alerte précoce dans le Nord. Et pour terminer, des activités et des rassemblements ont été organisés partout au pays hier pour célébrer la 30e Journée nationale des peuples autochtones. Cette journée vise à rendre hommage à la culture, à l'histoire et aux contributions des Premières Nations, des Inuits et des Métis. Le premier ministre Mark Carney a visité une exposition dans la région de Vancouver et un musée de Nanaimo. De son côté, la première ministre du Québec, Christine Fréchette, a pris la parole lors d'un événement au Centre d'amitié autochtone de Trois-Rivières, en Mauricie. C'est ce qui complète vos actualités Arsenal Média. Passez une bonne journée sur nos ondes.
3: Météo. Aujourd'hui, c'est alternance de soleil et de nuages avec 24, humidex 28, 60% de risque d'averse pour la nuit prochaine avec 14. Demain, alternance, soleil et nuages, il y a dans l'air pour demain, 60% de risque d'averse avec 22, humidex 26.

Cette chanson figure sur son premier album en carrière. Nous en a proposé un deuxième album. Bien, le mois passé, ben oui, notre cher Gab Forêt National qui vient de chanter 5 minutes dans votre lundi matin au son de la meilleure musique en cette période de vacances. I can't love you anymore. Voici Ella Langley, Morgan Wallen.

Votre country club avec Ayla Langley et Morgan Wallen qui ont chanté I Can't Love You Anymore. Je peux vous dire une chose, ça grimpe rapidement au top 200 du Billboard country américain. C'est assez incroyable. Alors, bonne nouvelle en ce qui concerne le jeune chanteur américain Connor Smith. On sait que l'année passée, c'était une année assez houleuse pour lui. Vous rappelez-vous qu'en juin passé, bien, lors du CMFS, il avait frappé par inadvertance une personne âgée qui était décédée sur le coup. Hein, ça l'avait quand même traumatisé. Il n'y avait aucune accusation qui avait été porté contre lui parce qu'il n'était pas en état d'ébriété. Aucune prise de drogue également en ce qui concerne Connor Smith. Donc, il a bien sûr été blanchi de ces accusations-là face à la cour américaine. Mais bien sûr, ça marque un jeune garçon, un jeune chanteur. Donc, il a annoncé il y a quelques jours sur ses réseaux sociaux qu'il sera papa pour la première fois à la fin de l'année. Ah, ça fait du bien au bon mais au cœur de papa. Donc, voilà pour cette bonne nouvelle en ce qui concerne Connor Smith qui sera papa pour la première fois à la fin de l'année. Bon, lundi matin, au son de la meilleure musique, elle a vraiment une énergie assez incroyable. Elle est toujours en pleine tournée à travers le Québec pour son grand spectacle qui remporte un succès fou dans les festivals. On l'adore et on l'adore tellement. Elle nous chante « Je suis mêlée ». Pas moi qui est mêlée, c'est elle. Sarah Dufour.

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Et c'est vrai qu'on passe toujours du bon temps ensemble. J'ai l'immense bonheur de me retrouver au micro de Hit Country 7 jours sur 7. Mais j'aurai un jour de congé mercredi. Ben oui, programmation en spécial, programmation à 100% Québec. Donc, on commence le tout bien demain à compter de 16h et en place jusqu'à mercredi minuit. Et pour l'occasion, ben mercredi, les patrons ont dit « Ah, Danny, tu t'en vas un jour de congé. On veut pas t'entendre. » Alors, Frank Barnes qui a chanté du bon temps, la danse du lendemain de veille. Voici maintenant les Fils du Diable.

0: Déjà rendu à la conclusion de votre Country Club en ce lundi matin avec les Fils du Diable qui nous préparent pour cet automne du nouveau matériel qu'on attend avec impatience. Alors, ils ont chanté la danse du lendemain de veille. Mon nom est Danny Côté. Merci beaucoup d'avoir été du rendez-vous pour votre Country Club, pour ceux et celles qui nous quittent et pour les autres qui poursuivent avec moi. On commence It Country au travail au détour de ces quelques messages.
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12: Quoi de mieux que de commencer votre avant-midi du lundi en t'offrant une heure de musique sans interruption alors que tu sois présentement en mode de travail, tu es présentement sur la route ou encore tu es présentement en mode vacances. Dès maintenant, profite-en au max en prenant ta belle dose de musique. Alors, Danny Côté qui est en poste au micro de ta radio préférée, ça pour les trois prochaines heures, pour donner le coup d'envoi à Hit et Country au travail. Dans quelques instants, tu vas entendre Josh Ross avec Akon. Ça donne un résultat assez capoté. Alors, on va entendre Drunk Right Now, mais on commence de très, très belle façon avec une belle chanson qui va mettre encore davantage de soleil dans tes haut-parleurs. Ils sont de passage en plus à l'Asso, à Montréal, à compter du mois d'août. Ils nous chantent No Hard Feelings. Voici Old Dominion.
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Jusqu'à 10, c'est une heure de musique sans pub avec Low Cash, avec Wrong Heart. Et depuis vendredi, on retrouve sur toutes les bonnes plateformes une toute nouvelle collaboration avec un autre band américain qui a vraiment la cote, Parmalee. Alors tu dis, hein, Low Cash et Parmalee. Ça donne une chanson complètement remplie de soleil, de chaleur. Alors allez vous procurer ça de maintenant sur les différentes plateformes de vente de musique numérique. Bloodline, voici Alex Warren et Jelly Roll.

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Excellent lundi avant-midi en prenant votre belle dose de musique avec Lauren Helena qui a chanté avec Chase Matthews, All My Exes en hit de l'heure. C'est-tu assez accrocheur rien qu'un peu pour hit country au travail? Un autre bon classique des années 80, revisité de manière pop country. Voici Tim and the Glory Boys.

Cette merveilleuse balade, je vous rappelle, se retrouve sur son plus récent album The Way I Am qui a été lancé en mars dernier. C'est présentement en vente. C'est vraiment un bijou d'album qui comprend, écoutez bien ça quand même, 21 chansons originales. Donc Lou Combs qui a chanté Be By You pour It Country au travail. Voici maintenant Cole Swindoll.

C'est une vraie machine à hit. Ce gars-là, il y a vraiment un amour inconditionnel de votre part. Il sera de passage à l'Asso au mois d'août. C'est un passage au Festival Western de Sainte-Cite. Il a mis au monde en plus dernièrement quelques nouvelles chansons qui sont présentement en vente sur toutes les bonnes plateformes. Max McNaught a chanté pour Hit Country au travail de ce lundi avec World Change Me, La vie de Château. Place maintenant la musique de Pete Fortier.

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3: Ici Michel Scarpino. L'inflation a augmenté de 3,2% d'une année à l'autre en mai au pays, selon Statistique Canada, en hausse par rapport à la progression de 2,8% observée en avril. L'agence fédérale attribue cette hausse sur un an au prix élevé de l'essence. Les négociations de haut niveau menées en Suisse en vue d'un arrêt définitif de la guerre en Iran se sont terminées tôt ce matin. Des discussions à un niveau moins élevé sont prévues pour le reste de la semaine, l'Iran et les États-Unis ayant convenu de créer une cellule de désescalade chargée de gérer les combats au Liban. Et puis des activités et des rassemblements ont été organisés partout au pays hier pour célébrer la 30e Journée nationale des peuples autochtones. C'était vos actualités Arsenal Média.
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10: Deuxième an pour Hit Country au travail en ce lundi 22 juin 2026. C'est un peu mêlant, en courte semaine de 4 jours. On aime ça, des semaines de 4 jours. Puis en plus, ben, on doit mettre un petit peu plus les bouchées doubles lorsque tu es présentement en mode travail pour bien sûr compenser la journée que tu perds, mais que tu vas en profiter davantage pour la fête nationale du Québec. Alors, Danny Côté qui est en place avec grand bonheur jusqu'à midi. Jusqu'à l'arrivée de Jeff Routier qui va animer le lunch 100% Québec. Hey, le hit de l'heure de Talk Wetmore, ça s'en vient dans quelques instants.

0: avec Brunette, mais là, je me suis dit, on est lundi. Peut-être même que t'es présentement en mode vacances ou encore on sent également l'effervescence dans l'air, que tu t'en vas bientôt, là, peut-être à la fin de la semaine, en mode vacances. Je me suis dit, ça me tente de vous faire chanter où que vous êtes. You look like you love me. Voici Ella Langley et Riley Green.
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Salutations, vous autres, êtes présentement en mode pause de l'avant-midi en prenant votre belle dose de musique. Ah, ça c'est bien dit. Avec Marie-Pierre Gamache qui a chanté Whisky Café, qu'est-ce que tu as devant toi pour satisfaire ta soif en ce lundi avant-midi? Différents choix qui s'offrent nous autres. Ah ben oui, en cette courte semaine de 4 jours. Le diable est dans les détails. Voici ce chanteur de Québec, Christian Aubin.

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1: J'ai pour toi en réserve musicale dans quelques instants un artiste américain qui s'est fait connaître grâce à TikTok. Et ça, ça a mis pas mal au monde, beaucoup d'artistes également dans le domaine de la musique country TikTok. Alors, je te réserve dans quelques minutes le hit de Walker Hayes en parlant de Fancy Like. Hey, ça fait longtemps qu'on n'a pas entendu ça. Je vous l'offre dans quelques minutes, mais avant tout ça, autre grosse bombe de là qui va mettre en vedette un artiste qui va faire un détour par la place Belle de Laval le 24 septembre prochain. Alors, il nous chante « Born to Die », voici Chabaz et...
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Si vous êtes présentement en mode vacances et que vous faites un détour par la Mauricie, un détour s'impose, eh bien, demain soir à Nicolet, parce qu'il sera en performance à la Fête nationale du Québec à Nicolet, Laurence Saint-Martin qui a chanté « Fille des îles » de son premier album en carrière. Donc oui, voici maintenant Morgan Wallen.

0: chaque fois que je vous tourne cette toute nouvelle chanson de Francis, je pense tout le temps que c'est un hit de Josh Ross, mais reprise en version francophone. Ben non, chanson 100% originale avec Francis de Grand Prix qui a chanté Si j'avais su. Et je vous rappelle que cette merveilleuse chanson, ben, va se retrouver sur son troisième album qui sera lancé à compter du mois d'octobre. Encore un bon gros 90 minutes de triper avec vous autres. En ce lundi, courte semaine de 4 jours, on se jase des prévisions de la météo et au détour Rocky Mountain Low, Curry Kent et Coetzal.
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0: Météo. Alternance de soleil et de nuages aujourd'hui à Mégantic avec 24, humidex 28. On prévoit 60% de risque d'averse pour l'année prochaine avec 14. Demain, alternance de soleil de nuages et 60% de risque d'averse avec 22, humidex 26.

Et bien, nous autres, notre bonheur à toute l'équipe de votre radio Hit Country, c'est de toujours vous offrir que le meilleur de la musique ou que vous êtes bien branchés à l'une ou l'autre de nos quatre fréquences, ou encore tu nous écoutes également via notre site Internet ou encore les différentes applications qui existent sur le marché. Donc, Guillaume Frenette qui a chanté à notre bonheur. Et je te rappelle en plus que tu es en plein cœur d'une super séquence. Hey, dans quelques minutes, moi, je l'aime tellement, ce hit de Jason Aldean. Don't Tell On Me, ça s'en vient sur ma playlist, mais avant tout ça, un petit peu de douceur dans vos haut-parleurs. Dream Come True avec Carly Pearce. 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

nous a fait un beau cadeau à vendredi en mettant au monde sur toutes les bonnes plateformes une toute nouvelle chanson qui a pour titre Inquiète-toi pas, mon gars. Ça coïncide avec en plus la sortie de cette chanson-là avec la fête des Pâques qui avait lieu hier. Une chanson tellement touchante et remplie d'émotions. Et puis en plus, allez faire votre fouine sur ses réseaux sociaux pour aller visionner le vidéoclip entourant cette chanson-là. Alors, Phil et J. Smith qui a chanté, ça valait la peine. Son premier album se retrouve présentement en sachet dans le magazine Éco-Vedette spécial country libre et vivant. Voici maintenant Joël Vogue.

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9: Ici Michel Scarpino. L'inflation a augmenté de 3,2% d'une année à l'autre en mai au pays, selon Statistique Canada, en hausse par rapport à la progression de 2,8% observée en avril. L'agence fédérale attribue cette hausse sur un an au prix élevé de l'essence. Les négociations de haut niveau menées en Suisse en vue d'un arrêt définitif de la guerre en Iran se sont terminées tôt ce matin. Des discussions à un niveau moins élevé sont prévues pour le reste de la semaine, l'Iran et les États-Unis ayant convenu de créer une cellule de désescalade chargée de gérer les combats au Liban. Et puis des activités et des rassemblements ont été organisés partout au pays hier pour célébrer la 30e Journée nationale des peuples autochtones. C'était vos actualités Arsenal Média.
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ont sorti bien la semaine passée une toute nouvelle chanson, Love and You Is Easy, version en francophone. Également, on peut entendre la version originale anglophone sur leur plus récent album. Prochaine présence sur scène pour le Blue Ridge Band qui vient de chanter Une autre histoire. Ben, ça va se faire le 10 juillet. Donc, ils vont se produire du côté de Cavendish à l'île du Prince-Édouard au Cavendish Beach Music Festival. Vraiment une belle carte de visite pour eux en terre canadienne anglophone. Dans quelques secondes, ça me tente encore une fois de vous faire chanter, de vous faire danser. Voici Bloodline avec Alex Warren et Jelly Roll. 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

Gros succès de l'heure qui met en vedette le grand Blake Shelton et Esteban Severe, bien sûr, à la tentation, bien sûr, à la demande générale. Il y a pas mal de pression sur les épaules pour un retour pour lui en résidence permanente à la demande générale de ses fans au Caesars Palace de Las Vegas pour le mois de décembre. D'après moi, il va accepter l'invitation. On peut pas refuser ça, là, en tant qu'artiste lorsque la demande est vraiment très et très, très forte. Droit devant, voici Lex Rose.

0: auteur, compositeur, interprète de la relève, nous a proposé il y a de cela presque deux semaines une toute nouvelle chanson qui a pour titre Astro. Alors, c'est vraiment un style musical complètement différent à celle-ci. Alors, allez porter attention à tout ça. Puis en plus, allez voir le vidéoclip également entourant cette chanson-là. Alors, un nom à retenir. Il y a pas mal de dates à son agenda. Côté prestations dans les festivals Country au Québec, Lex Rose avec Droit Devant. On se jase des détails de la météo et au détour, Mumford & Son chanteront avec Chris Stapleton leur bombe Here.
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0: Météo. Aujourd'hui est lundi, c'est alternance de soleil de nuages à Mégantic avec 24, humidex 28, 60% de risque d'averse pour l'année prochaine avec 14. Demain, alternance de soleil de nuages et dans l'air, 60% de risque d'averse, 22, humidex 26. 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

le collectif de la relève, classe moyenne, qui viennent de chanter autour du feu. Ils vont célébrer, bien sûr, le Québec quand, bien, demain soir, alors qu'ils seront en performance du côté de Gatineau. Et par la suite, ils vont plier bagages, classe moyenne, pour se rendre à Havre-Saint-Pierre. Performance attendue, eh bien, ce jeudi. Alors, avis à tous les fans de classe moyenne. On va les voir partout, dans tout le festival confondu à travers la province. Ils ont vraiment la cote auprès de votre cœur. Elle nous chante maintenant Nomade. Voici Andy Thériault à Hit Country au travail.

Lorsqu'elle était jeune, elle souhaitait de tout cœur se joindre au groupe Les Spice Girls. Oh, ça a bien changé avec le temps. Propriétaire d'un beau chien de montagne des Pyrénées. Alors, auteur, compositrice, interprète, Andy Thériault, qui a chanté à Nomade. Et en plus, bien, pour cet automne, Andy nous prépare son premier album francophone parce que jusqu'à maintenant, elle a deux EP anglophones qui est présentement en vente sur toutes les bonnes plateformes. Tommy Boulanger s'amène. Si je te demandais, mais pour l'instant, un comeback. Voici Morgan Wallen, collaboration avec un certain gars qu'on connaît pas mal, un certain Post Malone que voici. Bon lundi. 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

va faire un détour par le Manitoba cette semaine pour participer au Country Fest du Manitoba. Alors, c'est Sarah Van Der Zanne qui chantait Fortune Tellers. Cowgirl, voici Marie-Pierre Gamache avec Hébert.

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3: Et oui, déjà rendu à la conclusion de la première portion de Hit & Country au travail en ce lundi. On commence à avoir faim, tout à fait normal, à quelques minutes de l'heure du lunch. Jeff Routier s'occupe de votre lunch, mais de façon musicale pour le lunch 100% Québec. Sylvain Caron vous attend PM pour la deuxième portion de Hit & Country au travail entre 14h et 17h. Et par la suite, c'est l'ami Paul qui va prendre la relève entre 17h et 19h. Mon nom est Danny Côté. Alors, bonne heure de lunch, bon lundi, puis on se retrouve sans faute demain à compter de 6h pour le meilleur début de journée. Salut.
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10: Mesdames, Messieurs, bonjour. Ici Boris Chassaigne. La première ministre Christine Fréchette annonce un investissement de 609 millions de dollars sur 5 ans pour mettre en œuvre la nouvelle stratégie québécoise de l'audiovisuel 2026-2031. Une priorité sera accordée à la jeunesse. Le gouvernement veut notamment transformer Télé-Québec en un média pour les jeunes. L'inflation a augmenté de 3,2% d'une année à l'autre en mai au pays, en hausse par rapport à la progression de 2,8% observé en avril. Statistique Canada attribue cette hausse aux prix élevés de l'essence qui ont bondi de 33,2%. Au Québec, l'inflation s'est établie à 3,6% en mai, en hausse par rapport à 3% en avril. Et le gouvernement fédéral a demandé à la Société d'État Alto d'étudier la possibilité d'ajouter un arrêt du train à grande vitesse à Kingston, en Ontario. Cette proposition fait suite à des consultations menées par Alto dans l'ensemble du corridor Québec-Toronto entre octobre 2025 et juin 2025. C'était vos manchettes.
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15: Salut, bon lundi, 22e jour de juin, mais il y a plein de trucs de régler là. D'abord, la fête des pères, c'était hier. Le début de l'été aussi. La fête nationale, ça s'en vient dans 2 jours. Bref. On a toutes les raisons de célébrer. Ouais, je comprends que la météo est pas des plus agréables, mais quand même, ça devrait changer au cours des prochains jours. Salut, c'est Jeff qui s'installe jusqu'à 13h pour t'offrir le lunch 100% Québec. Ça veut dire qu'on va s'offrir des pièces musicales qu'on aime, des artistes qu'on connaît et des artistes qui arborent le new country d'une façon francophone, bien sûr. Il y aura Éric Dion avec les Matins Fragiles, David Pinault qui joue partout dans les festivals avec la balade des alcooliques, mais on débute avec la formation Grand Ours au Norbar. C'est parti!

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2: Ça, c'est de la musique qu'on pourrait facilement apporter au autour du feu lors des festivités de la fête nationale. David Pinault avec la balade des alcooliques pour le lunch 100% Québec sur ta radio Hit Country. Dans les prochaines minutes, je vous parlerai et je vous donnerai des nouvelles de Matt Lang. Mais d'abord, voici la musique de Marie-Pierre Leduc.
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0: celle de Matt Lang. On connaît l'artiste pour ses chansons enlevantes, festives et ses spectacles à la fois explosifs. Mais l'artiste nous a dévoilé récemment I've Learned, une chanson plus personnelle, ainsi qu'un touchant vidéoclip qui met en vedette son père Denis et son fils Théo. On parle évidemment du bonheur qui ne se trouve pas ailleurs que dans les liens familiaux. D'ailleurs, Matt Lang sera en tournée dans de nombreux festivals. Entre autres, il sera dans l'Ouest canadien à la fin du mois de juin, mais de retour au Québec en juillet avec La Chute, Cowansville, Le Saguenay, Saint-Victor-en-Beauce, Pincourt, Actonville et Lobinière. Entre autres, le Festival Country de Lobinière du côté de Saint-Agapi. Donc, un gros été fort chargé pour l'artiste, compositeur, interprète à succès, Matt Lang. Restez là parce qu'au retour, on a Laurent Saint-Martin.
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1: Ouais, avant de vous parler du top 3, petit clin d'œil à Bob Bissonnette, je te trouve écœurante. C'est ce qu'on vient de s'offrir. Alors, on plonge maintenant dans les trois chansons les plus populaires de l'heure. On retrouve au numéro 3 un gars de la région de Lanaudière, Saint-Félix-de-Valois, Arpin Lépine, qui assurément est l'étoile montante de la musique New Country, mais je vous dirais aussi de la musique pop au Québec, avec sa chanson Saint-Félix est en troisième place. Numéro 2, l'énergisante et électrifiante Sarah Dufour, qui est là avec Je suis mêlée, comme numéro 2. Et au numéro 1, on retrouve Zach Checo avec Benjamin et Good Time. C'est notre top 3 pour aujourd'hui, lundi, sur ta radio Hit Country. Pour le lunch 100% Québec.
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1: Le top 3. En troisième position, on retrouvait Saint-Félix d'Arpin, l'épine. En numéro 2, Sarah Dufour avec Je suis mêlé. Et au numéro 1, une chanson qui tourne beaucoup à la radio, d'autant plus que Zach Chico participe à de nombreux projets avec une foule d'artistes. Et on a comme l'impression que cet auteur, compositeur, interprète connaît tellement de succès qu'il est devenu un habitué de notre top 3. Alors, je vous offre au numéro 1 pour aujourd'hui la musique de Zach Chico avec Benjamin. Voici Good Times pour le lunch 100% Québec au numéro 1 sur ta radio Hit Country.
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8: Mesdames, Messieurs, bonjour. Ici Boris Chassaigne. La première ministre Christine Fréchette annonce un investissement de 609 millions de dollars sur 5 ans pour mettre en œuvre la nouvelle stratégie québécoise de l'audiovisuel 2026-2031. Une priorité sera accordée à la jeunesse. Le gouvernement veut notamment transformer Télé-Québec en un média pour les jeunes. L'inflation a augmenté de 3,2% d'une année à l'autre en mai au pays, en hausse par rapport à la progression de 2,8% observé en avril. Statistique Canada attribue cette hausse au prix élevé de l'essence qui ont bondi de 33,2%. Au Québec, l'inflation s'est établie à 3,6% en mai, en hausse par rapport à 3% en avril. Et le gouvernement fédéral a demandé à la société d'État Alto d'étudier la possibilité d'ajouter un arrêt du train à grande vitesse à Kingston en Ontario. Cette proposition fait suite à des consultations menées par Alto dans l'ensemble du corridor Québec-Toronto entre octobre 2025 et juin 2025. C'était vos manchettes.
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1: 2026-2031, une priorité sera accordée à la jeunesse. Le gouvernement veut notamment transformer Télé-Québec en un média pour les jeunes. L'inflation a augmenté de 3,2% d'une année à l'autre en mai au pays, en hausse par rapport à la progression de 2,8% observée en avril. Statistique Canada attribue cette hausse au prix élevé de l'essence qui ont bondi de 33,2%. Au Québec, l'inflation s'est établie à 3,6% en mai, en hausse par rapport à 3% en avril. Et le gouvernement fédéral a demandé à la société d'État Alto d'étudier la possibilité d'ajouter un arrêt du train à grande vitesse à Kingston, en Ontario. Cette proposition fait suite à des consultations menées par Alto dans l'ensemble du corridor Québec-Toronto entre octobre 2025 et juin 2026. C'était vos manchettes.
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8: Alors vous autres, avec votre radio It Country, le 106.7, bon début de semaine. Est-ce que vous avez profité de votre fin de semaine? J'espère que oui, parce que là, on a une semaine un peu écourtée. Vous savez pourquoi, avec les activités de la fête nationale. D'ailleurs, on aura la chance d'y revenir en cours de semaine. Et aussi une émission spéciale qui sera présentée sur les ondes de votre radio du 106.7, que j'ai le bonheur de piloter d'ailleurs en matinée. Donc oui, la bonne musique à vous à proposer. Je vous accompagne jusqu'à 17h. Retour sur les matchs à surveiller. Coupe du monde de soccer. Surveillez vos boîtes à lettres parce que il y a un document fort important qui vous sera envoyé, ou à tout le moins un calendrier bien important pour les citoyens de la région. Et on va commencer notre show cet après-midi avec quelques risques d'averse d'ailleurs ce soir, minimum à 14 degrés. À ce temps-ci, disons que on l'entend souvent ce mot-là avec Luke Combs à venir en musique. Et c'est parti pour notre lundi.

L'excellent Lo Combs avec, dans quelques instants, un regard sur les matchs soit en cours ou ceux à venir aujourd'hui pour la Coupe du monde de soccer avec Thomas Rhett, qui peut compter sur la collaboration de Jordan Davis pour nous proposer cette magnifique chanson « Eight Bad Life ».

0: L'Argentine se mesure à l'Autriche au moment où on se parle. Coupe du monde de soccer et ce sera à surveiller au cours des prochaines heures avec la France à qui se mesure à l'Irak. C'est aujourd'hui à 17h. Par la suite, 20h, on a l'affrontement entre la Norvège et le Sénégal. Et par la suite, à 23h, la Jordanie qui affronte l'Algérie. Vous rappelez que le Canada, son prochain match très attendu contre la Suisse, sera ce mercredi. Et bien sûr qu'on va y revenir sur la source du country qui vous fait entendre la musique de Coway Dirley. À venir, la nouveauté de Taylor Swift.
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Ils ont créé la surprise parce que, bon, normalement, ce duo est en pause depuis maintenant quelques années. Se sont réunis à quelques reprises, dont du côté du CMA Fest 2026. On va en reparler, d'ailleurs, du CMA Fest avec l'émission spéciale qui est en vue au cours des prochaines heures. Donc, les Florida Georgia Line qui étaient là en musique. Est-ce qu'un retour permanent? On sait-on jamais? On le souhaite. Avec Norman Veil. Ah, ben, eux sont bien ensemble.

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1: C'est le 25 juin qu'on pourra justement assister au CMA Fest à la télévision. Donc, commission spéciale qui sera proposée. Je parlais tantôt de la réunion. À tout le moins le temps de quelques chansons pour les Florida Georgia Line, dont plusieurs autres artistes vont faire partie de cette émission spéciale qui est présentée le 25 à 20h sur ABC. Donc, on a les Brothers Osborne, Carly Pierce, Cody Johnson, Dina Carter, Ella Langley et bien, bien d'autres.
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1: Météo. On a des nuages et un 60% de risque d'averse avec un minimum à 14 degrés pour ce soir et cette nuit. Et demain aussi, il y a des risques d'averse. Ça commence par, avec du soleil, quelques nuages et 60% de risque d'averse. Maximum à 22, humidex à 26.

0: Tantôt, je vais vous parler d'un artiste que vous connaissez pour la plupart avec à tout le moins une chanson qui avait marqué les esprits il y a de ça quelques années dans le domaine de la musique country, quoique il y avait plusieurs experts qui doutaient un peu de sa catégorisation pour la musique country. Mais il est de retour avec du nouveau matériel. Est-ce qu'on aura du country à travers tout ça? On pourra en jeter un coup d'œil. On va reparler de tout avec Laurent Saint-Martin pour la musique.
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Ben, c'est un grand retour pour Lil Nas X. Hey, rappelez-vous de Old Town Road, qui avait tellement fait jaser. Sa collaboration avec Billy Ray Cyrus, effectivement, bon, c'était une chanson qui a connu beaucoup de succès dans plusieurs décomptes, dont celui country. Et il est de retour en studio, Lil Nas X, pour une cure, après une cure de désintoxication, pour un nouveau départ dans sa vie. Et il y a plusieurs chansons qui sont en préparation après avoir traversé cette période difficile. Ce sera à surveiller. 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

Vous aimez faire les voyages? Ben, maintenant, il y a une nouvelle option qui s'offre au Québec pour aller à voyageurs. Une option qui pourrait vous intéresser. Il y a un coût, bien évidemment, à tout ça. On va pouvoir y revenir un petit peu plus tard, tantôt, là-dessus. Mais là, pour le moment, les rats de swamp volent la vedette.

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2: Ben, maintenant, les voyageurs qui redoutent de voir leurs vacances gâchées par la pluie, ben, vous allez pouvoir désormais vous prémunir contre ce risque avec une nouvelle assurance qui indemnise automatiquement les clients lorsque les précipitations dépassent un certain seuil. C'est une première au pays. Face à la hausse des coûts de voyage, de plus en plus de vacanciers cherchent à protéger leur investissement, je comprends donc. Et pas seulement contre les urgences médicales, mais également contre ces avaries de pluie. Couverture qui est offerte par plusieurs destinations prisées des Québécois. Mexique, République dominicaine, les États-Unis et plusieurs pays d'Europe. Et donc, ça fonctionne de façon paramétrique. Les données de stations météorologiques sont analysées. Si le seuil de pluie prévu au contrat est atteint, une indemnité est versée automatiquement après le voyage. Aucune réclamation ni preuve de précipitation n'est requise de ce côté-là. Donc, avis aux intéressés. Par la suite, 15-16, ça s'en vient.
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9: Et comment marquer le début de semaine en force avec trois chansons anglophones coup sur coup, trois gros succès à vous proposer, dont celui de Chabosy à venir au cours des prochains instants. Morgan Wallen également est en réserve. Et on débute le tout. Sylvain Caron, toujours des vôtres, d'ailleurs, serait de country jusqu'à 17h. Voici Jason Aldean.
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Phil Cowboy, on Phil Cowgirl avec ta musique qui se poursuit de belle façon pour notre lundi après-midi. Et je Phil Cowboy, ben c'est le titre de la chanson de Martin Robert que je vous fais entendre dès maintenant. De l'autre côté, un peu de cinéma, box-office nord-américain au cours de la dernière fin de semaine.

Box office nord-américain, on retrouve donc ce topo pour ce qui est de la dernière fin de semaine. Et donc, on mentionne loin derrière le numéro 1, le film de science-fiction Disclosure Day de Steven Spielberg figure à la deuxième place du box-office nord-américain pour son deuxième week-end en salle avec 17 millions de dollars de recettes. Et vous disais que la troisième place, le film d'horreur indépendant Obsession qui a enregistré 14 millions de dollars dans sa sixième semaine d'exploitation. Un total quand même de 215 millions de dollars amassés avec Backrooms qui est quatrième là avec 7,3 millions de dollars amassés. Mais sans surprise, et c'était ma prédiction, le cinquième volet du film d'animation Toy Story a affolé les compteurs pour sa fin de semaine de sortie en Amérique du Nord avec 160 millions de dollars de recettes. C'est carrément là, une sortie fulgurante pour ce nouvel épisode avec Buzz Lightyear et Woody. 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

On a beau bout de l'actualité dans le monde de la musique country à surveiller au cours des prochains instants. Tania Martin était des nôtres avec Traverser le temps. Et on va pouvoir se transporter avec Phil J. Smith. Avec sa chanson, ça valait la peine. Je comprends donc que ça vaut la peine d'écouter Hit Country.

0: Ouais, mes amis, ça vaut la peine d'être fidèle à Hate Country avec, bien sûr, ce qu'on vous propose comme musique, nos concours également, faut pas l'oublier. Et la nouvelle chanson de Cole Swindell qui sera certainement à entendre chez nous, lancée il y a de cela quelques jours à peine, vendredi, avec Girl Dad. Donc, c'est sa nouvelle chanson qui sera à surveiller, bien sûr. Ce qu'on va surveiller pour vous dans quelques instants, ben, on aura les détails, la météo et ce duo pas piqué des verres entre deux grandes pointures. Ella Langley, Morgan Wallen.
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0: Météo. Le 60% est à l'honneur pour les prochaines heures avec 60% de risque d'averse ce soir, cette nuit, minimum à 14. Demain, avec un 60% aussi de risque d'averse, maximum à 22 degrés, humidex à 26 et alternance soleil-nuage pour mercredi.

Activité à surveiller chez nous. Actualité également pour notre secteur avec votre radio et country. C'est ce qui s'en vient tantôt. On a du temps pour vous proposer les fils du diable. Mettre le party dans place avec la chanson État d'urgence.

0: surveiller vos boîtes aux lettres parce que le tout nouveau guide des citoyens qui va arriver chez vous dans les prochains jours, outil de référence indispensable, ne serait-ce que pour le calendrier, les collectes, déchets recyclables, compost, les infos pratiques sur nos services municipaux, les activités, événements et projets à venir dans la communauté et les coordonnées utiles pour rejoindre les gens de la ville de Lac-Mégantic facilement et rapidement. Donc, vous allez recevoir ça dans votre boîte aux lettres sous peu avec la musique qui repart sur le 106.7.
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Je vais me poser la question suivante, et puis par la suite, on aura des statistiques à dévoiler pour la nourriture achetée une fois la date de péremption dépassée. Est-ce que vous en consommez encore de certains produits? Parce que on nous mentionne que c'est possible de le faire dans certains cas. Et il y a une génération peut-être plus jeteuse que d'autres. On y revient.

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1: Il y a des statistiques qui ont été dévoilées pour les Canadiens qui jettent leur nourriture une fois que la date de péremption est dépassée. C'est la question que je vous posais tantôt. Et selon le Journal de Québec, on mentionne que près d'un Canadien sur trois jette de la nourriture une fois la date de péremption dépassée. Et on parle de 31% là, de façon officielle pour les données du laboratoire d'analyse agroalimentaire AgriFood de l'Université Dalhousie. Et quelle est la génération qui jette le plus après la date de péremption? C'est la génération X, la championne du gaspillage, alors que près de 40% jettent systématiquement un aliment dès que sa date de péremption est dépassée. Quoique les baby boomers sont quand même pas tellement loin. Au deuxième rang, 34% d'entre eux ne consomment plus de nourriture au-delà de la date de péremption. Alors qu'on a notre dernière heure de cet après-midi, déjà le 16-17.
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4: Ici Michel Scarpino, voici le bilan de l'actualité. Un citoyen et un policier sont morts au cours d'une intervention du service de police de Montréal dans le quartier Côte-des-Neiges. Quant au suspect, il a été neutralisé sur les lieux et est lui aussi décédé. De plus, une policière a été gravement blessée. Le ministre de la Sécurité intérieure, Yann Lafrenière, s'est dit sous le choc. Il a indiqué qu'une cellule de crise avait été mise sur pied avec la première ministre Christine Fréchette. Comme l'opération est toujours en cours, le SPVM a recommandé d'éviter le secteur. Québec lance sa première politique québécoise en médecine génomique, un type de médecine qui pourra aider particulièrement les patients atteints de maladies rares et ceux qui ont un cancer avec un mauvais pronostic. Plus précisément, la médecine génomique utilise l'information contenue dans l'ADN pour diagnostiquer des maladies et développer des traitements plus efficaces. Elle peut aussi arriver à prévenir des maladies dans certains cas. La politique vise à accélérer des projets déjà en cours, notamment le déploiement de biopsies liquides en cancérologie et la participation à un projet pancanadien de séquençage du génome complet. Elle a aussi comme objectif de renforcer le réseau québécois de diagnostic moléculaire qui réalise chaque année près de 40 000 analyses dans des laboratoires publics québécois. L'ancien gardien du Canadien de Montréal, Carey Price, et l'ex-capitaine des Bruins de Boston, Patrice Bergeron, ont été intronisés au Temple de la renommée du hockey aujourd'hui. Les deux hommes font partie d'une cohorte de 5 joueurs et un bâtisseur élu par le comité de sélection, comptant 18 membres. En 15 saisons, toutes avec le tricolore, Price a participé à 712 rencontres, dont 700 comme partant. Quant à Bergeron, il a disputé

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Dans l'actualité de la musique country, on va y revenir tantôt. Et Jerry Roll est en vedette. Bon, vous savez qu'il a fait la manchette la semaine dernière en demandant le divorce. Il a retrouvé la scène tout de suite après. Puis on en reparle, ça s'est passé chez nous au Canada.

0: parle pas.
1: Au cours des derniers jours, Jelly Roll a retrouvé la scène après avoir annoncé, d'ailleurs il l'a fait à Toronto, qu'il demandait le divorce à sa femme après 10 ans de vie commune, et il a donc foulé aller le sol et bien sûr la scène du Rogers Center, rien de moins à Toronto, avec une espèce de jacket où on avait inscrit dessus des paroles de Mère Teresa. C'est pour vous dire à quel point il vit quand même le tout avec sérénité, l'ami Jelly Roll, qui était au Canada au cours de la fin de semaine. 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

22 juin, ben oui, ça avance très vite. On se prépare d'ailleurs pour plusieurs activités de la fête nationale dans nos différentes régions avec une émission spéciale que j'aurai pour vous d'ailleurs le 24. Au matin, j'aurai le bonheur de vous accompagner de façon matinale cette fois-ci. Bodactan en musique et on a les éphémérides de cette journée du 22 juin à travers l'histoire dans le monde de la musique country.

0: À travers l'histoire pour cette journée, on a le guitariste, chanteur et compositeur de musique country américain Elton Britt, qui est décédé à l'âge de 58 ans. Il a enregistré plus de 60 albums pour RCA. Il est décédé en 1972. Charlie Rich était numéro 1 du classement country américain avec l'album Behind Closed Doors, avec cet album de 1974. Et George Jones lançait son 56e album studio, Cold Hard Truth, en 1999.
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0: Météo. Alors, c'est 60% de risque d'averse ce soir. Cette nuit, minimum à 14 degrés. À demain mardi, on a un système d'alternance soleil-nuage et par la suite, 60% de risque d'averse pour un maximum à 22. Et alternance soleil-nuage, mais pas de pluie prévue pour mercredi. 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

Sur Moteur Radio et de Country, je parlais tantôt de concours de promotion. 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On s'en reparle après la chanson d'Owen Wrigley. On a aussi Harpin Lépine qui est en réserve.

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1: Et pourquoi pas accueillir votre retour à la maison avec une demande spéciale, salutation, c'est le bon temps de le faire, via le 873-300-9570. Ça, c'est notre ligne texto. C'est votre passage direct dans nos studios pour pouvoir placer une demande spéciale, votre chanson favorite, pour égayer le retour à la maison. Pourquoi pas? Donc, vous avez la chance de le faire dès maintenant. Et c'est gratuit partout au Québec, bien sûr. Ben, justement, on y arrive au retour à la maison avec mes collègues, que ce soit Paul Chapman pour une partie du réseau, Manon Bisson, secteur Lac-Mégantic. Et puis, nous, on va se retrouver demain, sans faute, à compter de 14 heures pour notre après-midi sur Red Country. Et n'oubliez pas que le 24, avec la fête nationale, on a une programmation bien spéciale à vous proposer au niveau musique francophone. Et j'aurai le bonheur d'en animer une bonne partie dès la matinée avec vous. Donc, d'ici ce temps-là, passez de bons moments. Sylvain vous dit bye-bye.
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7: Ici Michel Scarpino, voici le bilan de l'actualité. Un citoyen et un policier sont morts au cours d'une intervention du service de police de Montréal dans le quartier Côte-des-Neiges. Quant au suspect, il a été neutralisé sur les lieux et est lui aussi décédé. De plus, une policière a été gravement blessée. Le ministre de la Sécurité intérieure, Yann Lafrenière, s'est dit sous le choc. Il a indiqué qu'une cellule de crise avait été mise sur pied avec la première ministre Christine Fréchette. Comme l'opération est toujours en cours, le SPVM a recommandé d'éviter le secteur. Québec lance sa première politique québécoise en médecine génomique, un type de médecine qui pourra aider particulièrement les patients atteints de maladies rares et ceux qui ont un cancer avec un mauvais pronostic. Plus précisément, la médecine génomique utilise l'information contenue dans l'ADN pour diagnostiquer des maladies et développer des traitements plus efficaces. Elle peut aussi arriver à prévenir des maladies dans certains cas. La politique vise à accélérer des projets déjà en cours, notamment le déploiement de biopsies liquides en cancérologie et la participation à un projet pancanadien de séquençage du génome complet. Elle a aussi comme objectif de renforcer le réseau québécois de diagnostic moléculaire qui réalise chaque année près de 40 000 analyses dans des laboratoires publics québécois. L'ancien gardien du Canadien de Montréal, Carey Price, et l'ex-capitaine des Bruins de Boston, Patrice Bergeron, ont été intronisés au Temple de la renommée du hockey aujourd'hui. Les deux hommes font partie d'une cohorte de 5 joueurs et un bâtisseur élu par le comité de sélection, comptant 18 membres. En 15 saisons, tout avec le tricolore, Price a participé à 712 rencontres, dont 700 comme partant. Quant à Bergeron, il a disputé 1294 rencontres en 19 saisons avec les Bruins, au cours desquelles il a marqué 427 buts et ajouté 613 aides à sa fiche pour 1040 points. Voilà, on vous souhaite une bonne fin de journée avec nous. C'était vos actualités Arsenal Média.
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0: Des fois, on a l'impression que Montréal, c'est loin de nous. Une grande ville avec une réalité différente de celle qu'on vit ici dans le granit. Mais aujourd'hui, cette distance-là, elle disparaît un peu, hein, parce qu'un drame comme celui qui s'est produit à Montréal nous rappelle qu'on fait tous partie du même Québec. Une importante fusillade est survenue dans le secteur Côte-des-Neiges. Le bilan provisoire fait état de 3 morts, soit un policier du SPVM, un citoyen ainsi que le suspect. Une policière a également été gravement blessée. Une vaste opération policière a forcé le confinement d'une partie du secteur pendant plusieurs heures et une enquête est toujours en cours pour comprendre ce qui a mené à cette tragédie. Nos pensées accompagnent évidemment les familles touchées, les proches des victimes, ainsi que tous les policiers intervenants qui ont été confrontés à cette scène extrêmement difficile aujourd'hui.
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0: C'était David Paradis avec Sans lendemain. À venir, déjà dans ton retour à la maison, on va parler météo parce qu'on veut savoir, hein, évidemment, qu'est-ce qui s'en vient pour les prochaines heures et les prochains jours. Surtout que, il y a question de célébrité cette semaine. Oui, hein, la Saint-Jean. Donc, on pourra d'ailleurs en reparler. Et météo qui s'en vient. On va parler aussi d'actualité un peu plus locale. Et du côté musical, je vois Vince Lemire à l'horizon, Morgan Wallen également, ainsi que Corey Kent. Négantique, je te remercie une fois de plus d'avoir choisi Hit Country pour ton retour à la maison.
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0: Eh bien, c'est des nuages avec des risques d'averses pour ce soir, cette nuit, avec un minimum de 13 degrés. Demain mardi, des alternances de soleil et de nuages avec des averses. Maximum 22 et un humidex à 26. Dans la nuit de mardi à mercredi, partiellement nuageux avec des risques d'averses en soirée. Ça se dégage au cours de la nuit, minimum 12. Et mercredi, on prévoit également un dégagement avec un maximum à 24 degrés. On s'offre maintenant la musique de Corey Kent avec Rocky Mountain Low. Merci d'avoir choisi le retour à la maison.

Une bonne nouvelle. Quand on parle d'un investissement de 6,6 millions de dollars, ça peut parfois sembler abstrait. Mais dans ce cas-ci, ce sont des projets qu'on va voir apparaître concrètement dans notre quotidien. De passage à Lac-Mégantic aujourd'hui, les ministres Simon Jolin Barrette et Samuel Poulin, accompagnés de François Jacques, notre député, ont annoncé une série d'investissements majeurs pour la région. Le plus gros morceau, c'est une entente de loisirs de 10 ans entre 15 municipalités de la MRC du Granit. Résultat, près de 4 millions de dollars pour assurer l'accès au centre sportif à l'année et à la station touristique Baie des Sables durant l'hiver. Mais l'annonce, elle, ne s'arrête pas là. On parle aussi de nouveaux logements abordables à Lac-Mégantic, de travaux importants à la Maison des Jeunes, d'initiatives pour améliorer la qualité de l'eau du Lac-Mégantic et restaurer les rivières Arnold et Clinton. À Nantes, la cour de l'école de la Source sera réaménagée, un nouveau mini-golf de 18 trous verra le jour et le bassin de rétention du secteur de l'OTJ va être agrandi. Bref, c'est pas seulement un chèque que Québec remet aujourd'hui, ce sont des projets qui vont toucher les loisirs, l'environnement, l'habitation et la qualité de vie d'un peu partout dans la MRC du Granit au cours des prochaines années. 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

Dur à croire, mais on a déjà une heure de passer ensemble, Mégantic. Évidemment, je t'invite à rester là parce que on a un bulletin d'information, entre autres, qui s'en vient. On va parler météo également. Et du côté musical, Jason Aldean s'en vient, classe moyenne aussi. Voilà, je t'invite à rester là. Merci d'ailleurs d'avoir choisi It Country. Et à l'instant, danse Marie-Danse avec Marie-Pierre Gamache et David Pinault.

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3: Ici Michel Scarpino. Trois personnes, dont un policier, sont décédées lors d'une fusillade dans le quartier Côte-des-Neiges à Montréal. La menace immédiate a été neutralisée, a assuré le service de police de Montréal. De plus, une policière a été gravement blessée. Le ministre de la Sécurité intérieure, Yann Lafrenière, s'est dit sous le choc. Une cellule de crise a été mise sur pied avec la première ministre Christine Fréchette. L'ancienne première ministre Pauline Marois a poursuivi son œuvre de mobilisation politique en rencontrant un quatrième chef de parti, le péquiste Paul Saint-Pierre Plamondon, qui lui a donné un appui sans réserve pour la tenue d'un sommet sur l'itinérance après les élections d'octobre. Il lui a assuré qu'il en ferait une priorité dans sa plateforme électorale. Et puis scène sportive, l'ancien gardien du Canadien de Montréal, Carey Price, et l'ex-capitaine des Bruins de Boston, Patrice Bergeron, ont été intronisés au temple de la renommée du hockey. Les deux hommes font partie d'une cohorte de 5 joueurs et un bâtisseur élu par le comité de sélection comptant 18 membres. Voilà, on vous souhaite une bonne soirée avec nous. C'était vos actualités Arsenal Media.
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9: On parle un peu météo, donc des nuages avec 60% de probabilité d'averse pour ce soir, cette nuit, avec un minimum de 13. Demain mardi, on parle d'alternance de soleil et de nuages avec quand même 60% de probabilité d'averse. Maximum à 22 et un humidex à 26. Partiellement nuageux en soirée avec 40% de risque d'averse en soirée. Ça va se dégager au cours de la nuit, minimum 12. Et mercredi, ce sera dégagé avec un maximum attendu à 24 degrés. Je t'invite à rester là parce qu'à l'instant, je t'offre la musique de Jason Aldean avec Don't Tell On Me.
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1: On parle sport, on commence avec une annonce qui va faire sourire autant les partisans du Canadien que ceux des Bruins. Et ça, ça arrive pas souvent. Carey Price et Patrice Bergeron viennent officiellement d'entrer au temple de la renommée du hockey. Deux rivaux de longue date, deux joueurs respectés partout dans la Ligue nationale de hockey et surtout deux carrières qui ont marqué toute une génération des partisans. Price, c'est 15 saisons à garder les buts du Canadien. Un trophée Hart, un trophée Vézina et un parcours mémorable jusqu'à la finale de la Coupe Stanley en 2021. Bergeron, lui, aura été le cœur de l'âme des Bruins pendant 19 saisons avec une Coupe Stanley, 6 trophées Selke et une réputation de leader exemplaire. Dans une époque où Montréal et Boston se livraient bataille soir après soir, Price et Bergeron étaient souvent les visages de cette rivalité. Aujourd'hui, ils se retrouvent côte à côte parmi les immortels du hockey. Pendant ce temps, au tennis, Gabriel Diallo poursuit sa préparation en vue de Wimbledon. Le Québécois a démontré beaucoup de caractère ce matin à Eastbourne en revenant de l'arrière pour battre le Français Terence Atman en 3 manches. Une victoire qui lui permet d'accéder au prochain tour où l'attend l'Argentin Thomas Martin et Echeverry. Au soccer, Lionel Messi continue de réécrire les livres d'histoire. L'Argentin a inscrit son 17e but en Coupe du Monde, un nouveau record qui lui permet de dépasser l'Allemand Miroslav Klose au sommet des marqueurs de l'histoire du tournoi. Comme si sa légende n'était pas déjà assez grande, l'Argentine l'a emporté 2-0 face à l'Autriche. Voilà! 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

0: On parle souvent des spectacles, des feux d'artifice et de l'ambiance quand arrive la fête nationale. Mais faut pas oublier tout ce qui gravite autour pour faire de cette journée un véritable succès. Du côté de la place des Bâtisseurs à Lac-Mégantic, plusieurs organismes et partenaires locaux seront au rendez-vous le 23 juin pour nourrir les festivaliers et soutenir de belles causes par la même occasion. La Maison de la cinquième saison assurera le service de bière, de hot-dog et de collation avec des profits qui seront remis à l'organisme. Le CIC proposera quant à lui un bar alternatif avec différentes consommations sans alcool pour ceux qui souhaitent célébrer autrement. Et pour les plus jeunes ou simplement les amateurs de maïs soufflé, la Commission de la famille et des aînés distribuera gratuitement du popcorn tout au long de la journée. C'est aussi ça la fête nationale chez nous, des artistes québécois sur scène, mais également des organismes, des bénévoles et des partenaires locaux qui contribuent à créer une fête rassembleuse. Alors, arrivez avec votre drapeau du Québec, mais peut-être aussi avec un peu d'appétit. Voilà!
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On parle culture aujourd'hui avec des annonces qui touchent autant la télévision que la musique et le patrimoine québécois. D'abord, un virage important pour Télé-Québec. Dans le cadre de sa nouvelle stratégie québécoise de l'audiovisuel, le gouvernement investira plus de 609 millions de dollars sur 5 ans et repositionnera Télé-Québec comme un média principalement destiné aux jeunes de 9 à 17 ans. L'objectif est clair, renforcer le lien des nouvelles générations avec la culture québécoise dès l'enfance et leur offrir davantage de contenu qui leur ressemble. Du côté de la musique, une bonne nouvelle pour les amateurs de chansons québécoises, le grand Richard Desjardins sortira de sa relative discrétion pour offrir 2 rares spectacles les 6 et 7 novembre au Club Soda de Montréal dans le cadre du festival Coup de cœur francophone. Les billets se sont envolés rapidement, preuve que l'auteur-compositeur Abitibien demeure une figure incontournable de notre culture. Il revisitera plusieurs de ces classiques qui ont marqué des générations de Québécois. Et puis du côté du patrimoine, le village Canadiana de Rawdon recevra plus de 2 millions de dollars du gouvernement du Québec. Ce village, reconstituant la vie au 19e siècle, connu notamment pour avoir servi de décor à la CIE des Pays d'en haut, pourra développer de nouvelles activités 4 saisons et mettre en place un spectacle permanent consacré à l'histoire de la Naudière. Bref, entre un Télé-Québec qui se tourne vers les jeunes, Richard Desjardins qui remonte sur scène et un site patrimonial qui se réinvente, la culture québécoise continue d'évoluer tout en gardant bien vivante ses racines. Pas mal le ton hein, quand on parle du fait que la fête nationale approche à grands pas. 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

Eh bien voilà, Mégantique, c'est la fin de notre retour à la maison en ce lundi début de semaine. Évidemment, je te donne rendez-vous demain 17h. On aura droit à notre deuxième retour à la maison de la semaine. Ceci étant dit, je t'invite à rester à l'écoute parce qu'on a de l'excellent country 24 heures sur 24. Mais également, ne manque pas dès 6h demain matin ton excellent country club avec l'excellent Danny Côté. Bye! 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
1: Ici Michel Scarpino. Trois personnes, dont un policier, sont décédées lors d'une fusillade dans le quartier Côte-des-Neiges à Montréal. La menace immédiate a été neutralisée, a assuré le service de police de Montréal. De plus, une policière a été gravement blessée. Le ministre de la Sécurité intérieure, Yann Lafrenière, s'est dit sous le choc. Une cellule de crise a été mise sur pied avec la première ministre, Christine Fréchette. L'ancienne première ministre Pauline Marois a poursuivi son œuvre de mobilisation politique en rencontrant un quatrième chef de parti, le péquiste Paul Saint-Pierre Plamondon, qui lui a donné un appui sans réserve pour la tenue d'un sommet sur l'itinérance après les élections d'octobre. Il lui a assuré qu'il en ferait une priorité dans sa plateforme électorale. Et puis scène sportive, l'ancien gardien du Canadien de Montréal, Carey Price, et l'ex-capitaine des Bruins de Boston, Patrice Bergeron, ont été intronisés au temple de la renommée du hockey. Les deux hommes font partie d'une cohorte de 5 joueurs et un bâtisseur élu par le comité de sélection, comptant 18 membres. Voilà, on vous souhaite une bonne soirée avec nous. C'était vos actualités Arsenal Média.
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Excellente soirée tout le monde, Ali Bombardier, remplacement de Jason dans vos hits country. 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

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Venez avec vos jeunes, votre famille, vos amis, mon oncle, ma tante, grand-maman, ton chien, ton chat. C'est une ambiance 100% québécoise. Donc, ça commence dès 15h. Place à la fête, des jeux gonflables, maquillage pour les enfants. Il y a de l'animation sur place. Musique d'ambiance, jeux de poche, grand feu de joie, des spectacles, hommage à Jean Leloup, disco patriotique et hommage au drapeau dès 20h. 20h30, le grand spectacle. On va avoir Jean-François Bastien, Émilie Bégin, François Babin et plusieurs autres qui seront là. 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